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0: Les calfateurs sont débordés.
1: Oh, quel malheur! 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
2: C'était Richard Desjardins sur la plus rebelle des radios avec le prix de l'or. Avant ça, on a entendu Andrés Contreras qui chantait El Son de la Barricada, une chanson venue tout droit de Oaxaca. Et puis encore avant, c'était Relu, El Partido de Football.

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C'était Théa à l'instant sur Radio Canu, juste avant Grand Gamin avec Poussière, et encore avant Chico Trujillo avec Loca. 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Relâchez.

Yes, toujours sur 102.2 FM, la plus rebelle des radios, Radio Canu Manga. On vient d'écouter dans l'ordre des morceaux un petit peu underground. En premier, vous avez l'artiste féminine Lala Ace pour le track Gucci qui a été produit par Rola et qui est sorti justement sur son projet Équipe Type, donc du 100% lyonnais en fusion avec du parisien, très très bon. On enchaînait bien sûr avec Triple Go pour le track Internet issu du projet Machakil. Et on a continué avec un autre gars qui nous vient de Genève, du coup la Suisse, Young Maison, pour le track MPMM, donc produit et chanté par lui-même. Et on a terminé bien sûr avec un artiste qu'on aime bien ici à Canu, Morse, M-O-R-S-E. Le track c'était Romantique, c'est issu de son dernier EP qui s'appelle Belle Épine, c'est produit par Raze et Morse lui-même. 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

0: On vient d'écouter à l'instant sur les ondes de Radio Canu l'original Lone Ranger avec son morceau Can't Stand the Pressure réalisé chez Jumble Records. On a enchaîné avec Queen Omega et son morceau Cycle qui sort chez Chouette Records. Et pour finir avec Peter Spencer, Outlaw, disponible sur Seafront Records. 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
1: Allez, hop, c'est parti.

une session folk punk sur les bandes continues de Radio Canu, et on a commencé avec Dim, le morceau Né pour tuer, enregistré live dans le studio de Radio Canu. Ensuite c'était les Américains et Américaines de Days and Days et le morceau Flurry Rush, et on a terminé avec le groupe irlandais Lancôme et le morceau The Pride of Petravor. 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

0: C'est une légende de Bornéo qui nous a inspiré cette chanson.
1: À Bornéo !
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0: C'était Antidaté à l'instant sur Radio Canu avec le morceau Demon. Juste avant, c'était Maestro avec Devil. Et encore avant, Bachar Mahalife avec Insomnia. 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

Radio Canu, Radio Canu, le 102.2, vous venez d'écouter premier morceau, le Juice avec Shoot. Juste après, c'était Meryl et DJ Tutus, Jexki. Et là, on vient de s'écouter Little Sims avec Enough. 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

des groupes de punk locaux sur Radio Canu. On vient d'écouter dans l'ordre, on a commencé avec Frustros et Douleur Fixe. Juste après, c'était Défaite avec le morceau Panique. Et enfin, c'était Placard avec le morceau Un Masque d'Avance. 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

vous venez d'écouter quelques artistes malgaches. D'abord Dame avec Miavuna Vunatukua. Ensuite Radir avec Massinandrain, le village où j'ai grandi. Et puis Là-bas de Edgar.

0: Voilà, c'est Radio Canut, la radio la plus éclectique. Donc, vous avez écouté trois morceaux assez différents. Le premier, c'était une sorte de jazz metal progressif. C'est un groupe allemand qui s'appelle Panzer Ballet. Oui, ça ne s'invente pas. Ils ont choisi ce nom-là. Et on a écouté une reprise, je ne sais pas si vous aviez reconnu quand même, de La Panthère Rose.
1: Et ensuite, c'était les Suédois de Spiders avec la chanson Mad Dog.
2: Et ensuite, c'était Click Here qui reprenait un morceau traditionnel grec qui s'appelle I Garsona 2014. 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

devant le lycée Henri IV, c'est la sortie des élèves. Guillaume est sur le trottoir d'en face. Il semble chercher quelqu'un au milieu de cette cohorte d'enfants. Se détache des autres pour aller sur le trottoir d'en face et dépasser Guillaume sans faire attention à lui, un enfant d'une dizaine d'années, mince, des cheveux blonds, habillé d'un pantalon et d'une veste marine. Il porte un carton noir. Guillaume le voit s'éloigner, se pince les lèvres, hésite et le suit. Il est rouge et à chaud. Il sait que cela ne sert à rien, mais ne peut faire autrement. Il a honte. Il est comme hypnotisé par cet enfant qui est devant lui à une distance respectable.

0: Et vous écoutez toujours la plus rebelle des radios. On vient de s'écouter dans l'ordre. Summer is not over de Kino, puis c'était Down to the Sea de Graham Coxon, et enfin la très très résistante Open Letter to a Landlord de Living Colors. 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

Et vous êtes toujours à l'écoute de Radio Canu et ses fameuses bandes continues. On a écouté trois titres révolutionnaires. Le premier, c'était l'artiste Veto avec le titre Kiana, qui veut dire trahison. C'est un chant soudanais de résistance, d'espoir, d'une justice qui viendra par l'autodéfense populaire. En deuxième, on a eu deux Bamix en compagnie de Maragan, El Comunero et The Climatics. Avec le titre L'Estaca, c'est une chanson catalane composée sous la dictature franquiste, un chant universel des luttes pour la liberté. Et nous avons terminé avec le titre de Femme iranienne, un titre anonyme. Et le titre, c'est Avazé Leilaha, c'est la balade des Leila. Et juste pour vous le dire, c'est dans la chanson il est dit qu'il soit roi ou guide suprême, mort au tyran. Et on ajoutera évidemment mort à l'impérialisme et femme, vie, liberté.

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Voilà, vous avez pu écouter dans l'ordre Frédéric Bobin et Kent avec Tant qu'il y aura des hommes, suivi de Cause avec le morceau Roundup. Et enfin, c'était Lily Lucas, avec le charme impénétrable des artistes torturés. Trois artistes de la région Rhône-Alpes. 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

Vous êtes bien sur 102,20 à la Radio Canu, la meilleure des radios. Donc vous venez d'écouter Ex Models avec Sexe Automatique. Ensuite, il y a eu Borgne, Je te ferai tout. Et enfin, nous étions avec Shannon Knife, Twist Barbie. Allez, à bientôt.

0: Vous êtes toujours sur Radio Canu. On vient d'écouter Lesbian en Ecstasy avec Alone in Madness.
1: Ensuite, nous avons écouté Robots in Disguise avec The Sex Has Made Me Stupid.
2: Et le morceau à la fin avec des guitares, c'était The Offs avec 624-803 Radio Canu 102.2.
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C'était les Fleet Foxes avec Mykonos, Status Quo avec Need Your Love et Alexandre Desplat dirigeant le grand orchestre de Balalaïka Saint-Georges avec Moonshine. 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

devant le lycée Henri IV, c'est la sortie des élèves. 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Il semble chercher quelqu'un au milieu de cette cohorte d'enfants. 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Il porte un carton noir. Guillaume le voit s'éloigner, se pince ses lèvres, hésite et le suit. Il est rouge et à chaud. Il sait que cela ne sert à rien, mais ne peut faire autrement. Il a honte. Il est comme hypnotisé par cet enfant qui est devant lui à une distance respectable.

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Vous avez pu écouter dans l'ordre Opaline avec La fille tatouée, Sarah Saphir avec le titre Avant toi, et enfin c'était Neptune et le morceau Stella. 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

0: Radio Canu avec un instant d'Alec. Je vous fais pas le titre, hein, je suis trop mauvais en anglais. Juste avant, il y avait les Eiffel, et je peux faire le titre parce que c'est un groupe français, mais le morceau a un nom anglais, Bigger Than the Biggest. Et puis juste avant, les Fatal Picard avec la sécurité de l'emploi. 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

Vous êtes toujours sur Radio Canu 102.2 et on vient d'écouter Made in France de Medine, suivi de Algo está cambiando de Bomba Estéreo, suivi de Sauveur du Monde des Vulves Assassines.

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1: Aïe, vous êtes bien sur les, toujours sur les bandes continues de Radio Canu. À l'instant, on vient de s'écouter l'intro de la mixtape Mort à la mort, volume 3 de Puzz Mama, en feat avec SALE, Radio Canaille.

vous écoutez tout, la bande continue de Radio Canu. On a enchaîné trois morceaux. Lords of Salem de John Five, tiré de la BO du film du même nom de Rob Zombie. Paula Temple featuring Yenaz et le morceau Jejen I Want to Move. Et ensuite Sam Lay de Marseille, le morceau Un arrêt de la rotation terrestre, partie 3, Radio Canu.

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Vous venez d'écouter trois classiques avec dans l'ordre. On a commencé avec les Wipers, un morceau qui s'appelait Up Front. Juste après, c'était No Alternative avec un morceau qui s'appelait Make Guns Not Love. Et enfin, un classique hardcore avec les Circle Jerks et le morceau qui s'appelait Live Fast, Die Young. 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

Vous avez pu écouter dans l'ordre Opaline avec La Fille Tatouée, Sarah Saphir avec le titre Avant Toi, et enfin c'était Neptune et le morceau Stella. Vous êtes bien sur les bandes continues de Radio Canu.

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Tant qu'il gagnait, il y avait point de débat. 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
1: Oscar Sankara par Massilia Sound System. 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Et la suite, c'est avec 30 rappeurs pour dépénaliser.
2: Ouais, je te jure, les manches d'aube là-dedans, toi. Je te jure. Hein, tous les petits morveux là, qui fument du cabanis, se mettraient tous en tôle, moi c'est pas compliqué.
3: Mais vous, c'est pareil, vous picolez, on devrait vous mettre en sonzon aussi, moi je te le dis.
2: Ah bah t'es pas mal le raclo, j'aimerais bien voir ça. Hein, on m'empêche de boire mon pinard. Hein, moi je te le dis, y'a pas moyen. Et puis c'est quand même pas pareil que votre truc là, vous c'est de la drogue quand même. Hein. Moi ça fait plus de 10 piges que je picole, hein, je bois mon litron tous les jours. Et ben ça va impeccable, t'inquiète pour le GG. Hein, non mais oh. À un moment donné, faut être sérieux, hein, on peut pas dépénaliser votre truc là.

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0: Il y aura beaucoup de gens embêtés dans nos ghettos si l'État légalise.
1: Main gauche, main droite. Eh oui, ce qui est sûr, c'est que je suis aussi bon de l'une que de l'autre.

raison les gamins, faut pas vous laisser emmerder comme ça non plus. Non, vous avez raison, faut faire changer les choses, faut faire bouger un petit peu tout ça. Là, ça, franchement, ça donne du boom au cœur. Allez, on va en faire une petite à l'ancienne là. Allez, gamins, vous reprenez avec moi là. Ça fait. Dépénaliser le monde entier. Le monde entier. Le monde entier.

c'est vraiment à cause de la... Vous êtes toujours sur les ondes de Radio Canul 102.2, de la plus rebelle des radios. On a pu écouter Pirate Dub avec le morceau A Band versus Bass, suivi de Gut Bucket pour It's Rock'n'Roll. Et là, à l'instant, c'était Az Rock avec le son cool.

dans l'ordre des trois titres, Ultra Violence de Earth Revolution, La Desesperanza de Meridian Brothers et DKR de Booba.

Vous êtes toujours sur Radio Canu et on vient de s'écouter Celtic Frost avec Dying God Coming into Human Flesh, suivi de Gojira avec Remembrance et enfin Joseph von Wissem et Skirl avec The Taste of Blood.

0: Vous êtes sur Radio Canu 102.2 et on vient d'écouter dans l'ordre Tomahawk, God Hates a Coward, ensuite Cat Power, Good Clean Fun, et pour terminer Shockbore, A Taste for Beaters.
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0: Nous venons d'entendre Travailler, Produire, Jouir, Nous sommes des chiens et La Casse, issue de l'album Karma Turfu de Grosso Gadgetto et Baptiste Caruana, sorti sous le label Le Camembert Électrique, distribué par Atypic Records. 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

Et vous êtes toujours à l'écoute de Radio Canut et ses fameuses bandes continues. On a écouté trois titres révolutionnaires. Le premier, c'était l'artiste Veto avec le titre Kiana, qui veut dire trahison. C'est un chant soudanais de résistance, d'espoir, d'une justice qui viendra par l'autodéfense populaire. En deuxième, on a eu deux Bamix en compagnie de Maragan, El Comunero et The Climatics. Klezmatics, pardon, avec le titre L'Estaca, c'est une chanson catalane composée sous la dictature franquiste, un chant universel des luttes pour la liberté. Et nous avons terminé avec le titre de Femme iranienne, un titre anonyme, et le titre c'est Avazé Leilaha, c'est la balade des Leila. Et juste pour vous le dire, c'est dans la chanson il est dit qu'il soit roi ou guide suprême, mort au tyran, et on ajoutera évidemment mort à l'impérialisme et femme, vie, liberté.

Vous avez pu écouter dans l'ordre, pardon, Rosemary avec La Mer, Slave to Sin avec le morceau Dead Inside, et enfin c'était Lucie dans le ciel et le titre Insomnie. Vous êtes bien sur les bandes continues de Radio Canut.

0: André, promets-moi une chose. 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
1: Je le promets. 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
0: C'est effrayant. 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
0: 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Et maintenant ceci. Oh, que m'importe à moi qui les invente. Ce qui me fait peur, c'est que ça existe.
1: Mais tu n'as pas peur.

0: s'intéressait sur un être vivant fut désastreux. 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
1: Dandinette?
0: Elle s'est désintégrée parfaitement, mais elle n'a jamais plus reparu. Je ne sais pas encore pourquoi maintenant. J'ai remanié mon système depuis, et maintenant c'est parfait.
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Vous écoutez Radio Canu et on vient d'écouter à l'instant le groupe canadien You Say Party, We Say Die avec le morceau qui s'appelle He, She, You, Me, They, We, Us, OK. Juste avant, c'était un groupe français qui s'appelle Microfilm avec le morceau André. Et encore avant, c'était Polmo Polpo avec Farewell.

Et vous écoutez toujours la plus rebelle des radios. On vient de s'écouter dans l'ordre Summer Is Not Over de Kino, puis c'était Down to the Sea de Graham Coxon, et enfin la très très résistante Open Letter to a Landlord de Living Colors. 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

Yes, toujours sur les ondes de Radio Canu, vous venez d'entendre Sofia Gabbana, le morceau Quantame. Juste avant, c'était Becca the Ruler, It Was To Tell You. Et avant, c'était Crystal, See Myself. 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

Voilà, vous avez pu écouter dans l'ordre Frédéric Bobin et Kent avec Tant qu'il y aura des hommes, suivi de Cause avec le morceau Roundup. Et enfin, c'était Lily Lucas, avec le charme impénétrable des artistes torturés. Trois artistes de la région Rhône-Alpes. Vous êtes bien sur Radio Canu.

Oui, oui, le morceau, c'est dans le même sens. C'était Van Van, Grâce et Volupté, à l'instant sur Radio Canu, la plus feu-ou des radios, que des morceaux feu-ou. Juste avant, il y a eu Théodora avec Miss Kitoko, et encore avant, Little Sims avec Point and Kill. 102.2, la plus rebelle.

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0: Et on vient de s'écouter Taj Wikiz et Adowa qui nous chantaient Here I Stand, un des premiers titres dans le reggae à chanter contre la haine envers les LGBT.
1: Suivi de deux bamix avec
0: Les Petits Tracts.
1: Et pour finir, c'était Wolfgang Homo Deus d'Acromega, un petit titre délirant sur les petits délires technoscientistes du moment. 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

Et vous êtes toujours à l'antenne de Radio Canu 102.2. Pour les bandes continues, on vient de se faire une petite bande un peu éclectique puisqu'elle commençait avec le shoegaze musclé des Texans de Ringo Destar qui nous chantait le heavy metal Suicide. Ensuite, une virée du côté du génial saxophoniste Colin Stetson qui faisait Judges avec son jazz drone expérimental. Et enfin, on terminait avec le rock psychédélique, chamanique, sous influence de drogue et de gospel, de Spiritualized et de Jason Pierce, qui sur l'album Let It Come Down nous chantait Out of Sight. 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

Yes, yes, yes, musique en action, les bonnes vibrations du Radio Canus 102.2 de la bande FM. On vient d'écouter le type à ranking River Jordan, juste avant c'était Akhenaton. Je suis pas à plaindre, Nessatou avec Little May pour le morceau War, la plus rebelle des radios, Radio Canus, yes.

0: Radio Canus 102.2, on vient d'entendre de La Petite avec Birthday Meister. On vient d'entendre aussi Aino Keiji avec une chanson qui n'a pas de titre. Et on vient d'entendre Chimeras de Tim Hacker.
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2: Chambon. 2013.

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C'était le lac Chambon, monsieur Stéphane, le lac avec son fabuleux morceau Union de quartier, extrait de la mixtape Poutre apparente volume 1, 2000 The Tré, blablablam. On continue avec du rap. Quatrième dimension et 74 minutes collectif avec leur titre On n'empêche pas les oiseaux de migrer.

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coucou, c'est Jacques, sur les bandes continues de Radio Canu. On vient de s'écouter Jacques Brel avec le titre Sans Exigence, 102.2.

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1: Mais alors, il existe? À quoi il ressemble?
2: 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Sauf qu'il porte un bas de pyjama.

Radio Canu, dans l'ordre d'écoute, vous avez écouté Zoa Kala Chauve-Souris, Bad Cat. Ensuite, c'était Yogi One, le morceau Pfff. Merci pour... Il n'y a pas de voyelle. Et puis, le dernier morceau, c'était Pad Writers avec Juba, Time Don't Exist Again. 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

Et c'était Sada Bonheur, You Could Be More As You Are, qu'on vient d'écouter. Et juste avant, vous avez eu l'occasion d'écouter Annika, qui reprenait Love Buzz, et Sneaks, Look Like That, Radio Canu, la plus rebelle des radios.

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On vient de s'écouter dans l'ordre Close Your Eyes and Count Down to Fuck de Run the Jewels. Ensuite, c'était Barbelé de Star Academy, saison 2. Et enfin, Digging for Windows de Zach Delarocca. 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

Hello, chers auditeurs, vous avez pu écouter sur les ondes de Radio Canu La Rebelle trois groupes de la région lyonnaise. Premièrement, SK, le rappeur avec le morceau Mon Souffle. 21 grammes, un groupe de rock de Saint-Étienne avec le morceau Icar sur son premier EP. Et ensuite, le groupe de reggae Neja avec le morceau Soldier Man. Vous étiez sur les bandes continues du Radio Canu, La Rebelle.

Vous avez pu entendre dans l'ordre le réparateur avec le titre Mes potes jouent au poker. Ensuite, c'était l'artiste Caïman et le morceau Gris. Et enfin, Sophia Jebel Rose et le titre La Louve. Vous êtes bien sur Radio Canut.

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Vous avez pu écouter dans l'ordre Opaline avec La fille tatouée, Sarah Saphir avec le titre Avant toi, et enfin c'était Neptune et le morceau Stella. Vous êtes bien sur les bandes continues de Radio Canut.

Vous êtes bien à l'écoute de Radio Canu, c'était les bandes continues et vous venez d'entendre dans l'ordre Agar Agar avec I Am That Guy, Mansfield Tia et Christophe, c'était Tutomok et Fishback, un autre que moi. Bonne écoute.

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Voilà, vous écoutez Radio Canu en FM et en stéréo, la plus rebelle des radios. On a écouté dans l'ordre inverse, on va dire, de l'écoute, c'est-à-dire à l'instant, le chanteur de System of a Down, Serge Tankian, avec le morceau The Unthinking Majority. Juste avant, il y avait Kawal avec Là où j'habite. Et juste avant encore, les punks historiques, on va dire, de Parabellum avec Pourquoi tu t'inquiètes, Radio Canu, la plus rebelle des radios.

Alors on s'est écouté trois tunes du label Levity Records. C'était le disco reggae avec Breda, la tune pour réconforter voilà, tous vos amis et leur donner le soutien. Après c'était Tout le monde court en compagnie de Boy, Espoir de Kaloum, King Joe. Cette tune voilà, au mélange reggae et hip-hop qui nous emmène voilà, dans les courants de la vie quotidienne et pour rebooster un peu et dire de trouver un endroit pour s'apaiser et finir avec Guan Farmerman, la tune de King Joe et Mighty Karma qui, voilà, qui vous invite à planter des graines et à vous nourrir de fruits naturels voilà, et de planter des bonnes graines pour la nation et pour toutes les futures générations. Donc voilà, reggae music et message positif pour tous sur les ondes de Radio Canus 102.2.

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1: Vous êtes sur Radio Canu 102.2 FM. On vient d'écouter Acero Moretti avec Mani in Alto, suivi de Micro Plateforme avec Antifa. Et pour finir cette session de hip-hop underground et Antifa italien, eh bien c'était Kuba Cabal avec Bimbo Bang.

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Vous êtes toujours à l'écoute des bandes continues de Radio Canu. On vient de s'écouter dans l'ordre Dalton 2 de Mani GT, Maison d'arrêt de Niax et Corbeau de Soul King. 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

Vous avez pu écouter dans l'ordre Opaline avec La fille tatouée, Sarah Saphir avec le titre Avant toi, et enfin c'était Neptune et le morceau Stella. 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

On vient d'écouter Dr. Alimentado avec la tune Born for a Purpose. On a enchaîné avec Hugh Mundell et son classique Jah Will Provide. Pour finir avec Yellow Man, Lost Me Love, ça c'est une sélection Greensleeve Records. 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

Vous êtes toujours sur Radio Canu, sur le 102.2. On vient de s'écouter dans l'ordre Blitz avec le morceau Husk. Ensuite, c'était Alec Empire avec I'm Addicted to You. Et enfin, juste maintenant, c'était Stiff Little Finger avec Listen.

Et vous étiez sur Radio Canu, la plus rebelle des radios, avec en premier morceau Amilcar Face to Face, ensuite Messaline Zèle de Poulet, et enfin Hunger in the Reward System avec

0: Vous êtes toujours à l'écoute des bandes continues de Radio Canu, la plus rebelle des radios, et on vient de s'écouter dans l'ordre Labyrinth de Sia Diplo, Angel in Your Eyes, Monument de Royce Cop et Energize de Lewis O'Man. 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

0: attention, les jeunes. Si Morlaix voyait ça de là-haut, qu'est-ce qu'il en penserait, hein? Voyez.
1: Voilà, voilà.

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1: 102-2, Canu, gauche-droite, c'était Scalpel de la cabine, juste avant Michael Rose, Un Momento, et encore avant, Da Black Panthers du 42, une journée de ouf.

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Vous avez pu écouter dans l'ordre Opaline avec La fille tatouée, Sarah Saphir avec le titre Avant toi, et enfin c'était Neptune et le morceau Stella. 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

0: c'était Long Long Single, Erwan à l'instant sur la plus rebelle des radios.
1: Puis juste avant, je pense que vous avez reconnu la voix caractéristique de François G. Lazzaro avec son groupe Pigalle, sans comme le temps il est lourd, et oui il est très très lourd le temps. Et juste avant il y avait Kent avec la bande originale d'une BD qui s'appelle L'Homme de Mars, et le titre c'était Planète Mars.

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Nous avons entendu l'été trade avec le morceau du boulot, Zabriskie Point, l'avenir dure longtemps. Et à l'instant, c'était Voice of Belleville, le morceau salarié.

0: êtes bien sur Radio Canu 102.2. On vient d'écouter dans l'ordre For a Taste avec Goodbye Horses, ensuite Ex Pop Chew avec Afraid, et ensuite Thermostatic avec Metal King. 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

0: Vous êtes toujours sur Radio Canus 102.2 FM et aussi sur les ondes internet. C'était d'abord Beast en claque avec Poyo Passe Travail à l'art.
1: Ensuite, c'était Super Chunk avec The First Part.
2: 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Et on terminait avec Direction Survette et The Boss.
1: Destination Survette, meilleur groupe du monde, les gars.
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Vous écoutez Radio Canu en FM et en stéréo. Vous venez d'entendre une petite plage un peu progressive avec d'abord Kamel avec Dunkirk, juste après les Cyniques avec True Hallucination Speak et à l'instant les Nemo avec le morceau Révolution.

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Vous avez pu écouter dans l'ordre De l'air, le groupe de Thierry Lafitte avec le titre Il pleut. Ensuite, c'était Nicolas Tarik et le morceau Gibraltar. Et enfin, Chfedran avec le titre One Day. 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

On s'est fait une petite session un peu rock avec The Mars Volta. La chanson The Widow, juste avant, c'était le fameux Henry Rollins, Steering. Et on avait commencé par Danzig, Mother.

Et nous venons d'écouter dans l'ordre Saïti, Filsum, suivi de Captain Pastèque avec Poképrog. Et pour finir avec Gargantua, La mort avec toi. 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

Voilà donc à l'instant le groupe Rue de la Mouette avec la Mouette à Drancy autour de l'attitude française dans les années 40. Arnaud avec Chic et pas cher. Et à l'instant le duo Serge Tessoguet de Noir Désir avec Khaled Al-Jaramari, Radio Canu sur Lyon.

0: Et vous êtes bien sur les bandes continues de Radio Canu. Et vous venez d'entendre Antilopen Gang, autrement dit le gang des antilopes qui désinguait les néo-nazis allemands avec Beate Schaap Hort U2. Ensuite, vous avez entendu El Razonamiento de Click Ear avec Sonido Vegetal.
1: Et on a terminé par un live du groupe Kraftwerk, c'est un live au Japon. Après la catastrophe ou l'accident de Fukushima. Et c'était donc le titre Radio Activity, Radio Canu 102.2 ou sur radiocanu.org.

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Oui, 102.2 Radio Canu, 102.2 13-12 8-6. On vient d'écouter dans l'ordre Joey Gluten avec Team Auto Sabotage.

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Vous êtes toujours sur Radio Canu 102.2 et on vient de s'écouter dans l'ordre Led Zeppelin avec Boogie With Stew, suivi de Ima Sumac avec Malambo numéro 1 et enfin c'était Animal Collective avec Brothersport. 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

Et voilà, voilà, vous êtes bien sur les bandes continues de la Radio Canu. On a écouté dans l'ordre La Fourmi, morceau avec Roland qui fait le rap et Bleu Russe à l'instrumental. Juste après, c'était La Nuit se lève de Virus avec Altarba à l'instrumental. Et à l'instant, c'était Monsieur Ataulpa Yupanqui. Et le morceau s'appelait lui Los Eres de mi Careta. 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

Bonjour, bonjour, bonjour, auditeurs et auditrices du 102.2, Radio Canu, la plus rebelle des radios. C'est Kilimandjaro qui démarre, il est 17h11 passées dans le studio. Et c'est en live and direct, votre émission du vendredi de 17 à 18.

c'est comme ça que ça se passe tous les vendredis de 17 à 18 sur les ondes de 102.2 Radio Canu. Alors, vous êtes dans Kilimanjaro. Pour ceux qui ne sont pas encore là, je suis là, détendez-vous, ça va se passer bien. Aujourd'hui, je vous ai concocté un petit mix Afrobeat et ça va pas être rien du tout. Vous allez voir, Afrobeat sans S, bien sûr, l'ancien Afrobeat.

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Alors, nous étions en train, j'ai ouvert le bal aujourd'hui avec Orlando Julius et And Afro Saunders. Orlando Julius and the Afro Saunders qui nous chante Allo, Mi Allo, Part 1 and 2.

dit, c'est comme ça que ça se passe tous les vendredis de 17 à 18 sur les ondes de 102.2. Il est déjà 17h27 passées et on est en train de s'écouter Fela à Nicolas Poti sur le morceau John Kaoku Shop and Quench. John Kaoku Fela rend son petit.

Yes, yes, yes, Radio Canus 102.2, vous êtes bien dans Kilimandjaro, votre émission du vendredi de 17 à 18. C'est comme ça que ça se passe en live, en direct, sélection 100% vinyle, assurée, animée et sélectée par King Amlima alias Arnold. Alors nous étions en train de s'écouter la la la la, la la la la la, la la la la la, la la la la la de Sengou Buchnor and This Revolutionaire. Sengou Buchnor.

Oui, Lidjarou Sista qui nous chante au Rere Rediwo, au Rere Ekedjibo, Ekedjibo, Ekedjibo. C'est tout un niveau où je ne sais plus, pas en Bambara, non, c'est du Igbo ou du Yoruba, pardon, du Yoruba, je cherchais le mot, donc voilà, excusez-moi d'avoir écorché un peu le titre. Le titre se trouve dans le morceau, c'est Erere, Erere, Eledigbo, Erere, Eledigbo. Donc vous êtes dans Kilimanjaro, votre émission du vendredi de 17 à 18, c'est comme ça que ça se passe en live and direct. Avec King Amlima alias Arnold.

je profite pour vous donner l'info de la journée. 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

Et oui, vous êtes bien dans Kilimandjaro, votre émission du vendredi de 17 à 18. 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

je vous refais le point info d'aujourd'hui. Ça se passe à la Satriale de 19h30 jusqu'à 23h, voire plus si tout se passe bien. Donc vous serez en compagnie de King Amema alias Arnold sur le corner de Satriale, en fait, en mode son système. Donc UK Step Up Reggae Route. Satriale, c'est juste à côté de la rue Thomas Blanche, la rue je sais plus. Alors c'est un rue des Capucins, c'est ce qui me semblait pas très loin de la station de 102.2 Radio Canu.

Celle-ci, elle est dédicacée spécialement à Nono qui est à l'écoute depuis son studio du côté de je ne sais plus de Lyon. Voilà quoi. Nono, big up à toi.

c'est déjà 18h, 2 minutes passées sur les ondes 102.2 et vous êtes bien dans Kilimanjaro qui est pas prêt de finir sa session d'aujourd'hui. Nous étions en train de s'écouter Enjoy Yourself de Sarah All-Star Banjos. Sarah All-Star Banjos.

Oui, c'est Kilimandjaro, c'est Kilimandjaro, allô, allô, c'est Kilimandjaro, c'est bientôt fini pour aujourd'hui. Gaspard Lawal pour Kita Kita, Kita Kita, Gaspard Walal.

puis c'est comme ça que ça se termine, Kilimanjaro, aujourd'hui. Sur cette note de Kita Kita, on va se quitter sur ce. Je vous donne rendez-vous à la Satrial tout à l'heure, de 19h30 jusqu'à 23h pour un corner dubstepper UK route. Voilà, ça se passe à la Satrial, 1 rue des Capucins. Venez nombreux, écoutez du son, voilà, boire un petit coup, il fait chaud, on se rafraîchit avec des bonnes musiques dans les oreilles, ça fait pas de mal à personne. Voilà, il est 18h11 passé dans les ondes sur les ondes de 102.2 et je vais vous laisser avec le générique de l'émission Kilimanjaro. Je vous dis prenez soin de vous et à vendredi prochain, pas plus tard que vendredi prochain. Allez, ciao.

0: Et les bandes continues de Radio Canu avec Sarah McCoy et Beautiful Stranger, suivi de...
1: De Billy the Kick qui nous parlait de cet immonde inceste.
2: Et les hurlements de Léo qui reprenait Mano Solo qui parlait de cet immonde fascisme.

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1: Et oui, sur la plus rebelle, on vient de s'entendre dans l'ordre Wong Lee, Spring Apricot. Juste après, c'était Pushy et Midnight Boboon. Et en dernier, Stalker et son morceau Gras sur le 102.2 Radio Canut.

0: Alors, vous êtes bien sur Radio Canus en 2.2 FM. C'est la petite session électro. Le morceau avec des violons, c'était La peau et les os, remixé par Marionnette. Et le nom est Avorton.
1: Et le morceau sans violon, c'était Ostra avec Home. Et le morceau d'après, tout en allemand, c'était Velo Erdball, Nur, Tote Frauen sind schön.

Vous écoutez toujours les bandes continues de Radio Canu et on vient d'enchaîner un morceau de Spray Paint qui s'appelait Drive by Feeling. Juste après, c'était Wimps avec Repeat. Et enfin, on a terminé avec un classique des Wipers. C'était le morceau qui s'appelle No One Wants an Alien. 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

venez d'entendre à l'instant la voix d'Émilie Souillot, qui se fait aussi appeler Phénix de Pandore, dans son duo Phonix avec Vincent. C'était le titre Libération. Le titre juste avant, c'était Monsieur Pégic avec le titre Girls en anglais. Et le premier morceau des trois titres qu'on a entendu, c'était Electrofield Project avec le titre Lyon, comme la ville de Lyon. C'était pour l'émission Patchworld, ce choix de ces trois titres. 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

0: Vous venez d'écouter Faravula, interprété par Régis Guiza, vous le célèbre accordéoniste malgache.
1: Voilà, ensuite il y avait le morceau Dawn du groupe de jazz fusion des années 70 qui s'appelle Mahavishnu Orchestra.
2: Et enfin, c'était le non-séant de King Automatic avec My Shark sur 102.2 Radio Canu, la plus rebelle des radios.

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1: Petite exploration au travers des hôpitaux psychiatriques avec Visiteurs du soir, je t'écris d'un pays. Et après, on est parti du côté des Gueules Noires, pas très loin, à Saint-Étienne, avec d'abord Atomic, Tango, Working Class, Zéro, c'est ça, j'avais oublié la fin. Et puis après, c'était Hop Hop Hop en Shaitan.

Et vous êtes toujours sur les bandes continues de Radio Canuel. On vient de s'écouter trois chansons révolutionnaires de trois pays différents. On a commencé avec Taurat Weir, c'est un chant de la révolution soudanaise. On a continué avec The Rebel Riot et le titre Let's Fight. Ça se passe en Birmanie. Et le dernier titre, bien énervé, c'était Bloody Wood.

La plus rebelle des radios, Radio Canus en 2.2, on vient de se faire une petite session, on vient de s'écouter excessivement. Alors c'était tout d'abord les Balkan Beatbox avec le morceau qui s'appelle Balkasio. Juste derrière, c'était Red Bong accompagné de Hightone à la musique. Le morceau s'appelle Le Joueur de Flûte. Et à l'instant, c'était les Dub Pistols qui reprenaient les Specials, le morceau Gangster, avec la présence du chanteur original des Specials, Terry Hall. Voilà donc la plus jamaïcaine, la plus hip-hop, la plus tout des radios, 102.2.

On vient d'écouter Johnny Cash, mise en musique par Acid Paoli, Oppenheimer Analysis Devil's Dance, et on a terminé avec Malik Judy, le titre est Sous Garantie, Radio Canu 102.2.

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Vous avez pu écouter dans l'ordre Opaline avec La fille tatouée, Sarah Saphir avec le titre Avant toi, et enfin c'était Neptune et le morceau Stella. Vous êtes bien sur les bandes continues de Radio Canut.

Yes, c'était un tribute à Vincent Rasputin, ancien animateur sur Radio Canu. Notre regretté Vincent Rasputin. Et on a joué des oldies, bad goodies comme il aimait. On a commencé par un ska de l'année 64, un big classic tune, Keith and Ken, I Won't Let You Go, suivi du Do I Worry d'Eric Harriott, année 68. Et on a suivi avec la version DJ de l'année 71 avec Scotty I Worry. Big up, rip, Vince Rasputin.

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1: 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À l'instant même, vous venez d'écouter un morceau de Bellyman, accompagné de Lynn Louise et DJ Innovateur, Back in the Business. Encore avant, Rudimental, Recognize, Fit Ella Heyer. Et encore un morceau d'avant, Rudimental, Feel This Love, avec John Newman. 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

0: vous me recevez?
1: Oui, on vous reçoit 5 sur 5, Jordan.
0: Et je suis sur le point de poser le premier pas hein, sur Mercure. 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

0: Et on est toujours à l'écoute des formidables bandes continues de Radio Canu. On vient de s'écouter René Binamé avec quelques mots sur le cirque électoral.
1: Ainsi que Duval MC avec Envoie le bois.
2: Et pour finir, c'était les Kings Queer avec Amour et Révolte. 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

Je pense que l'humanité n'est pas nécessairement la favorite de la nature, que l'humanité peut très bien disparaître, que nous ne sommes pas une espèce sacrée, qu'il y a eu 10 millions d'espèces animales jusqu'ici et que 9 millions ont été éliminées. On n'est pas l'espèce élue comme on l'a cru pendant longtemps. La nature peut très bien se passer de nous. Et c'est nous qui pourrions nous éliminer.

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1: Si, vous êtes bien sur Radio Canu et c'était la voix de Daniel Mermet sur un morceau des Ogs de Barbac. Juste avant, on a entendu la fanfare Tchoukarlia avec une reprise de Born to be Wild. Et encore avant, c'était la Balkan Beatbox avec Sunday Ara, Radio Canu, la plus rebelle des radios.

0: avez pu écouter Le Réparateur avec le titre Police Partout. Ensuite, c'était Lingus avec Le Collaborateur. Et enfin, c'était Avril. À noter qu'Avril, ça s'orthographie A-V-R-Y-L. Avril, donc, avec le titre Même Si. Vous écoutez bien Radio Canu.
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et vous êtes toujours à l'écoute de Radio Canu et ses fameuses bandes continues. On a écouté trois titres révolutionnaires. Le premier, c'était l'artiste Veto avec le titre Kiana, qui veut dire trahison. C'est un chant soudanais de résistance, d'espoir, d'une justice qui viendra par l'autodéfense populaire. En deuxième, on a eu deux Bamix en compagnie de Maragan, El Comunero et The Clematics. Avec le titre L'Estaca. C'est une chanson catalane composée sous la dictature franquiste, un chant universel des luttes pour la liberté. Et nous avons terminé avec le titre de Femme iranienne, un titre anonyme. Et le titre, c'est Avazé Leilaha, c'est la balade des Leila. Et juste pour vous le dire, c'est dans la chanson il est dit qu'il soit roi ou guide suprême, mort au tyran. Et on ajoutera évidemment mort à l'impérialisme et femme, vie, liberté.

Vous êtes toujours sur Radio Canus, 102.2 FM. Vous venez d'entendre Amalia Rodriguez avec Fado Alpha Signa, Devil Joe and the Backdoor Man, petit groupe de Saint-Étienne génial, qui a joué Dear Pretender, et enfin Nova Lima del Perú avec Machete.

Vous êtes toujours à l'écoute de Radio Canyon, la plus rebelle des radios. Dans l'ordre, on a écouté un petit trio de musique assez varié, puisque en premier, il y avait le groupe de jazz de Fred Palem, Le Sacre du Tympan, avec Il Colore del Sol Di. Donc c'est un hommage aux musiques de films. Ensuite, il y avait Hubert Félix Stéphane avec Karaganda sur ce triste camp soviétique. Et ensuite, un petit peu de rock, voire de hard rock, avec les Orange Goblins, Evil Eyes de Crown, Radio Canu 102.2. 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

Et oui, vous êtes bien sur Radio Canus en 102.2 FM. Et là, la plus musicale des radios, ou la plus branchée des radios. J'espère que vous avez pu danser. Et oui, j'ai oublié de vous dire ce que c'était. Et ben, on vient d'écouter Buraka Sound System, Sound of Kudoro. Avant, c'était Dead Prez, I Am an African. Et Fils du Béton, bonsoir les Playmobil.

l'instant sur Radio Canus 102.2, la plus rebelle des radios, c'était Pierre Normal avec Usure Intégrée. Auparavant, c'était Mia avec Tell Me Why et Art Melody avec Zone Zendé.

0: jusqu'au bout, on aura laissé cette douce mélodie. Et on a commencé donc cette bande planante avec Francesca Guccione en compagnie de Giorgio Bertinelli avec le titre Pirkanti. On a continué avec le duo Lissom et leur titre Limbo. Et nous avons terminé donc cette douce bande sur le son de Yonsi avec le titre Eya. Et vous êtes toujours à l'écoute de Radio Canu au 102.2 de la bande FM ou sur radiocanu.org.
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Radio Canu, le 102.2, vous venez d'écouter premier morceau, le Juice avec Shoot. Juste après, c'était Meryl et DJ Tutus, Jexki. Et là, on vient de s'écouter Little Sims avec Enough. 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

Vous l'avez reconnu. Version féminine, surtout quand une star qu'on dit intelligente fait la danse des canards pour gagner le top 5 dans le monde de l'Italie.

Et vous venez d'écouter Requiem de Agar Agar, Breath of Roma de Meryem Abouloufa, The Fight, Silly Boys Blue. 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

Et on vient d'écouter Bird on a Wire, la Marelle, Douce de Clara Isée et Fête à l'envers de Daphné. 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
1: Ouais, vous êtes toujours sur le 102.2 de Radio Canu et vous avez écouté dans l'ordre d'apparition à la radio The Hungry Cats avec I Just Can't Keep Out of Politics, Regard Oblique avec La Planète des Dingues et David Carroll and the Migrating Fellows avec Nulle Part Où Aller.

C'était Maniacs, Funny Guys qui présentait agréablement System of a Down Pictures et Death Clock avec Death Harmonic.

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Vous avez pu écouter dans l'ordre Opaline avec La fille tatouée, Sarah Saphir avec le titre Avant toi, et enfin c'était Neptune et le morceau Stella. Vous êtes bien sur les bandes continues de Radio Canut.

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2: Vous venez d'écouter en premier Tribade, Gaupasa. En deuxième Ira, Mantenlo Patriarcal. Et en dernier, La Rumeur, Tous ces mômes vont grandir. 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

êtes bien à l'antenne de Radio Canus 102.2. Nous écoutions à présent Chis Lopez et Beau Problema. Encore un tout petit peu avant, il y avait Zé Daopo, Mbaya, et on avait commencé la session avec Commando Coco featuring Eosine Première, Landscape of Love.

Et vous écoutez toujours les bandes continues de Radio Canu, le 102.2 à Lyon. Et on a écouté le duo électro-américain 100 Gigs avec le morceau I Would Never Stop You. Ensuite, c'était le groupe de hardcore Gulch avec Sin In My Heart, une reprise de Siouxsie and the Banshees. Et on a fini avec le trio Noise Rock de la Côte d'Azur, Taurou, avec leur morceau Trotter Orloff, Radio Canu, la plus rebelle des radios.

Et alors que le CD saute, je prends les commandes pour vous dire qu'on vient d'écouter Animal Collective avec Banshee Beat. Ensuite, enfin juste avant, c'était Karaoke, It Doesn't Take the Whole Week. Et encore avant, c'était Pinback avec How We Breathe.

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Vous avez pu écouter dans l'ordre Caïman avec le titre Grand 8. Ensuite, c'était Fanny Swan et le titre Ailleurs partir. Et enfin, le groupe Lundi Matin et la chanson Seul à deux. 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

0: Et oui, c'est toujours Radio Canu, les bandes continues les plus folles de la bande FM. Et on a commencé avec Sean et Hard Liquor, et ensuite il y avait un titre assez étrange.
1: Bah, la suite, c'était un titre des Crystal Castles qui s'appelait Fliss et qui a fait ouh, comme ça.
2: Et puis pour vous détendre un peu, c'était Daft Punk avec Voyager pour finir.
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Radio Canus en 2.2 avec Monofocus, c'était 1-1, juste avant Colin, This Place in Time, et encore avant c'était le morceau Asta de Dominique A sur la plus rebelle des radios.

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1: Aïe, vous êtes bien sur les, toujours sur les bandes continues de Radio Canu. À l'instant, on vient de s'écouter l'intro de la mixtape Mort à la mort, volume 3 de Puzz Mama, en feat avec SALE, Radio Canaille.

êtes sur Radio Canu 102.2 FM et on vient d'écouter le titre Kulk du groupe Chimchek, suivi du titre Psycho Boogie du groupe Psycho Syndicate. Et pour terminer, une reprise du titre Phase Terminale de Banlieue Rouge par LT Bolo. Voilà, Radio Canu, vous écoutez les bandes continues.

Yes, c'était Strike Addy pour faire tomber les murs de Babylone. Et la chanson Article Son juste avant, c'était le Jamaïcain Ian Sweetness, hein, copycat de Frankie P, la tune Article Son. Et on avait commencé avec le tune Amour, Love, L-O-V-E de Wendy Wonder.

Juste amis, et oui, on restera juste amis. C'était Théa à l'instant sur Radio Canu, juste avant Grand Gamin avec Poussière, et encore avant Chico Trujillo avec Loca. Vous êtes bien sûr la plus belle et la plus rebelle.